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1: Julien Coquel-Rohem.
0: Et Gaëtan Plenet pour le journal. Bonjour Gaëtan.
2: Bonjour Julien, bonjour à tous.
0: Un Malien récompensé du prix Marc-Vivien Foé.
2: C'est une première et elle est signée Mamadou Sangaré, sacré meilleur joueur africain de Ligue 1. Son portrait dès le début de cette édition. On est à Téhéran dans un instant car on en sait un petit peu plus sur la réponse iranienne aux propositions américaines pour mettre fin à la guerre. On sera aussi en Cisjordanie après cette scène qui a beaucoup choqué ce week-end. Des colons israéliens obligeant des Palestiniens à exhumer un corps à peine enterré pour le déplacer un petit peu plus loin. Et puis l'actualité, c'est aussi le sommet Africa Forward qui s'ouvre aujourd'hui à Nairobi. L'Ukraine et la Russie qui s'accusent mutuellement de violer le cessez-le-feu en vigueur. Et puis la Biennale d'art de Venise qui a commencé hier. On vous emmène au pavillon sénégalais.
0: Vous l'avez vécu en direct tout à l'heure sur RFI, le prix Marc-Vivien Foé 2026 attribué à Mamadou Sangaré.
2: Le milieu de terrain de Lens, élu meilleur joueur africain de la saison de Ligue 1 par le jury de RFI et de France 24. Lamine Camara et Moussa Niakate n'ont pas démérité, ils étaient les deux autres finalistes, bravo à eux. Mais c'est donc Mamadou Sangaré qui est sacré ce matin et à qui on va remettre son trophée tout à l'heure dans nos locaux avant qu'il ne soit l'invité d'honneur d'un Radio Foot spécial. On lui déploie le tapis rouge et c'est mérité, surtout que c'est la première fois qu'un Malien remporte ce prix, Cédric de Oliveira.
3: Mamadou Sangaré, c'est l'alliage du talent, évidemment, et de la discipline. De la vie de tous ses formateurs, l'enfant de Bamako a beaucoup travaillé, plus que les autres, parfois dès 5h du matin pour répéter ses gammes, et devenir ensuite ce milieu de terrain insaisissable dès la première touche sur tous les terrains de la capitale malienne. Surnommé gaucher, Sangaré a progressé à la Yellen Academy, couvé par l'ancienne gloire du foot malien Frédéric Kanouté, qui a tout de suite vu en lui un futur professionnel. À 18 ans, recruté par Salzbourg, il s'est d'abord aguerri dans les divisions inférieures du championnat autrichien, avant la révélation au Rapid de Vienne et son transfert au Racing Club de Lens. Séduit par ce milieu de terrain moderne, technique certes, mais aussi infatigable récupérateur, le club nordiste a déboursé 8 millions d'euros pour le recruter l'été dernier. Sangaré a pu totalement s'épanouir cette saison aux côtés de Florian Thauvin, son idole de jeunesse, et le voilà devenu un des tout meilleurs joueurs de Ligue 1 et logiquement le premier Malien à remporter ce prix Marc-Vivien Foé. Il lui reste la Coupe de France à aller chercher avec les sang et or avant de pouvoir disputer la Ligue des Champions la saison prochaine au RC Lens ou ailleurs.
2: Cédric de Oliveira, et je vous rappelle donc Mamadou Sangaré qui sera l'invité d'honneur de Radio Foot International. Ce sera à 16h10 en temps universel.
0: C'est un grand nom pour Donald Trump.
2: Le président américain dit avoir lu la réponse iranienne aux propositions faites par son pays pour mettre fin à la guerre. Une lettre transmise au médiateur pakistanais puis au locataire de la Maison-Blanche qui la juge totalement inacceptable. Pas d'explication, pas de récrimination, mais un simple traditionnel merci pour votre attention sur ce sujet comme pour refermer le dossier qui pourtant reste grand ouvert. Siavosh Ghazi, vous êtes notre correspondant en Iran. Trump dit non et à Téhéran, on en dit quoi ?
4: Pour l'instant, les autorités iraniennes n'ont pas encore réagi officiellement au message de Donald Trump, mais on a plus de détails sur la réponse qui a été envoyée par Téhéran. Selon le site de la télévision d'État, la position iranienne comprend les points suivants. Fin des hostilités sur tous les fronts, y compris le front libanais, paiement des réparations de guerre, la reconnaissance de la souveraineté de l'Iran sur le détroit d'Hormuz, la fin des sanctions américaines, en particulier sur la vente de pétrole, et le déblocage des avoirs iraniens à l'étranger. C'est seulement après avoir réglé ces questions, dans un délai de 30 jours, que l'Iran acceptera de parler de son programme nucléaire. Mais là encore, Téhéran refuse d'abandonner l'enrichissement d'uranium ou encore d'envoyer à l'étranger ses stocks d'uranium, notamment le 440 kg enrichi à 60%. Les gardiens de la révolution ont prévenu qu'en cas de saisie ou d'attaque contre les navires marchands iraniens par les États-Unis, une base américaine sera visée. De même, Téhéran a lancé un avertissement à la France et au Royaume-Uni en affirmant qu'en cas d'envoi des navires de guerre, notamment le porte-avions Charles de Gaulle dans la région, il y aura une réaction dure de la part de Téhéran.
2: Merci Siavosh Ghazi. Et après ces menaces que vous évoquez, le président français Emmanuel Macron a réagi. La France, dit-il, n'a jamais envisagé un déploiement dans ce détroit. Ce qu'il espère, par contre, c'est une mission défensive pacifique pour rouvrir et sécuriser ce point de passage une fois que la guerre sera finie. Objectif partagé par le Royaume-Uni et Paris et Londres. membres présideront d'ailleurs une réunion en visioconférence demain avec leurs homologues qui sont prêts eux aussi à une telle mission. Mais elle est donc, on l'aura compris, encore très hypothétique. Et en attendant, les prix du pétrole grimpaient à nouveau ce matin à l'ouverture des bourses asiatiques. Inquiète donc de cette fin de non-recevoir de Donald Trump qui balaie d'un revers de main la réponse iranienne aux propositions américaines. Dans cette réponse, Yavosh l'expliquait il y a un instant, Téhéran réclame notamment la fin des combats au Liban, et c'est l'autre front de cette guerre malgré un cessez-le-feu violé chaque jour. Hier, deux secouristes du Comité islamique de la santé qui est affilié au Hezbollah ont été tués, 5 autres blessés selon le ministère libanais de la santé après de nouvelles frappes israéliennes dans le sud du pays.
0: Autre décompte, celui de l'ONG israélienne Breaking the Silence.
2: Un décompte en Cisjordanie occupée cette fois où l'organisation parle de quelque 378 faits de violence au cours de ces 40 derniers jours. Il y a notamment eu cette scène vendredi dans le nord du territoire. Ça s'est passé pendant des funérailles. Des Palestiniens ont dû exhumer un corps pour l'enterrer un petit peu plus loin, comme l'exigeaient les colons israéliens. Ça a beaucoup choqué en Cisjordanie. Correspondance d'Amira Swilem.
1: Trop proche de la colonie à leur goût. Vendredi, alors que les funérailles d'un homme de 80 ans se déroulent dans les environs de Jenin, des colons israéliens font irruption. Ils menacent le cortège d'hommes endeuillés et le somment d'exhumer le mort. Bien que l'enterrement ait été coordonné avec l'armée israélienne qui occupe le territoire palestinien en question, ces colons ont refusé que ce vieux Palestinien repose dans ce cimetière. Face au danger, et comme en attestent les vidéos tournées ce jour-là, les proches du défunt n'ont eu d'autre choix que de déterrer le mort, puis de le porter sur leurs épaules, jusqu'à un autre cimetière plus éloigné de la colonie. Le tout sous le regard de l'armée israélienne. Même les morts ne sont pas tranquilles. Cette phrase revient fréquemment dans les discussions ces jours-ci en Cisjordanie occupée. Le Haut Commissariat des droits de l'homme de l'ONU va dans le même sens. Il évoque une violence, je cite, « effroyable » qui n'épargne ni les morts ni les vivants. En Israël, quelques voix s'élèvent. Dans un éditorial aussi nerveux que désespéré, le journaliste phare de Haaretz, Gideon Levy, tente de secouer ses compatriotes. « Imaginez un peu si des Palestiniens avaient fait la même chose à un Israélien », écrit-il. Amira Swilem, Ramallah, RFI.
2: Et cette déclaration, il y a quelques instants, de la chef de la diplomatie européenne, Kaya Kallas, elle affirme que l'Union européenne devrait parvenir à se mettre d'accord dès aujourd'hui pour sanctionner les colons extrémistes israéliens qui sont coupables de violences contre les Palestiniens en Cisjordanie. On aura l'occasion d'y revenir un petit peu plus tard. Retour d'abord en Iran, où Narges Mohammadi a été libérée sous caution hier. La militante des droits humains, prix Nobel de la paix 2023, avait été arrêtée une fois de plus en décembre dernier. Et depuis, son état de santé s'était fortement détérioré. Elle a finalement été transférée dans un hôpital du nord de Téhéran, où elle est désormais prise en charge par sa propre équipe médicale.
0: RFI 9h07 à Nairobi au Kenya, c'est là-bas que s'ouvre aujourd'hui le sommet Africa Forward.
2: Co-présidé par le Kenya et la France, car l'idée c'est bien de repenser le partenariat entre la France et l'Afrique. Le président français Emmanuel Macron est sur place, il est d'ailleurs arrivé dès hier dans le cadre d'une tournée africaine. Ce sommet va durer 2 jours avec d'abord un forum d'affaires en présence de nombreux chefs d'entreprise français notamment, car ils sont de plus en plus nombreux à être séduits par ce hub régional kényan. À Nairobi, Alban Tiroir.
5: Les entreprises françaises y étaient une trentaine en 2012. Elles sont environ 140 à être implantées au Kenya aujourd'hui. L'intérêt est croissant, confirme Arnaud Floris. Il est le directeur Afrique de BPI France, la banque publique d'investissement qui soutient les entreprises françaises dans leur développement à l'international. Il l'affirme, l'Afrique de l'Est présente de réels atouts.
6: Ça fait partie des régions à plus forte croissance en matière de potentiel et une région qui est historiquement moins dans les radars pour des raisons historiques, géographiques et évidemment de langue. Et portée par le Kenya en particulier, qui est un des hubs industriels et technologiques du continent. C'est le pays qui a vu naître M-Pesa. C'est un pays qui a été précurseur sur certains niveaux. Quand vous regardez le tissu industriel du Kenya, il est très développé. Et ensuite, si vous élargissez un peu le spectre, la Tanzanie, l'Ouganda, la Zambie, c'est des pays avec de formidables opportunités. Et du point de vue d'une entreprise française, quelque part un peu un terrain vierge. Et donc c'est ça qui est très intéressant.
5: Les opportunités sont multiples dans le secteur de l'énergie ou de la transformation des produits agricoles, par exemple. Mais la France doit aussi faire face à la compétition dans le domaine des infrastructures, notamment où la Chine est très présente. Au Kenya, un projet de dédoublement d'autoroute initialement accordé à un consortium français a ainsi été résilié avant d'être finalement octroyé à des entreprises chinoises. Albin Tiroir, Nairobi, RFI.
2: Et ce partenariat Afrique-France, est-ce qu'il est en train de changer? On vous pose la question ce matin dans Appel sur l'actualité.
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2: Le cessez-le-feu entre l'Ukraine et la Russie n'est pas respecté et les deux pays s'en accusent mutuellement, parlant d'attaques menées par l'autre. Déjà plus de 4 ans de guerre, de morts, de destruction, d'horreur, mais aussi de résilience, comme dans ce documentaire vu par plus d'un million de spectateurs ukrainiens malgré les coupures d'électricité récurrentes. Ça s'appelle Second Wind, l'histoire de 5 soldats ukrainiens, dont 4 amputés, qui sont parvenus à atteindre le sommet du mont Kilimandjaro en Tanzanie. C'était en début de l'année dernière. Le film était notamment projeté ce week-end à Bruxelles lors du festival Ukraine on Film. Jean-Jacques Herry y était.
7: Second Wind n'est pas un documentaire de guerre et si on la voit dans le film, c'est par une absence, celle des membres inférieurs qu'elle a arrachés à 4 des 5 protagonistes. Pendant 4 jours d'une harassante ascension, on suit Vlad, Roma, Misha, Sashko et Olia sur les pentes du Kilimandjaro et la douleur pour les amputés arrive à peine après une heure de marche. Qu'importe, le géant tanzanien, ils continuent de l'affronter avec leurs prothèses. La colonne vêtue de bleu serpente d'abord sur les chemins, puis dans la neige. Archives personnelles alternent avec voix off et scènes filmées en temps réel. Les cloques, la douleur et l'inconfort augmentent avec l'altitude et font régulièrement frôler l'abandon. Mais la force de la volonté et la solidarité leur permettent d'arriver au sommet, où un drapeau ukrainien est déployé sur la neige à 5895 mètres de haut. Dans la salle, Nikolai, réfugié ukrainien en Belgique depuis 3 ans.
8: C'était difficile pour eux, mais ils l'ont fait et je suis fier d'eux.
7: Second Wind clôturait donc le festival Ukraine en Film. Une dernière projection qui se voulait pleine d'espoir, une volonté des organisateurs, rappelle Denis Ivanov.
9: C'était très important de souligner qu'on s'est résisté à tous ces événements chaotiques.
7: Et aujourd'hui, le film est régulièrement présenté dans des centres de rééducation pour motiver amputés et blessés de guerre. Jean-Jacques Herry, Bruxelles, RFI.
0: Et puis Gaëtan Sayel, la Biennale d'art de Venise a commencé ce week-end.
2: Et ce matin, on vous emmène dans le pavillon sénégalais de l'exposition centrale avec Muriel Mahalouf.
10: Le Sénégal a pris ses quartiers à Venise dans l'un des nombreux palais qui jalonnent le Grand Canal, à deux pas des Giardini, le cœur battant de la Biennale. C'est là que Caroline Gay, physicienne de formation et artiste, a installé ses sculptures sous le titre Wurus, qui signifie or en Wolof. Mais ici, point de métal précieux. Les œuvres sont principalement en laiton et parfois sonores.
11: Il s'agit d'une œuvre de 1,77 m environ qui est placée dans une niche de 2 mètres très illuminée sur un fond noir, un mur noir, un tunnel en fait. Et donc elle nous accueille comme ça, on peut la toucher et elle émet du bruit, elle résonne, elle vibre.
10: Caroline Gay invite le spectateur à déambuler dans des espaces où les sculptures apparaissent différemment au gré des mouvements des visiteurs. Lignes, courbes, circonvolutions, figures géométriques apparaissent dans des reflets, des ombres. Une exposition séduisante qui invite au voyage et où l'or, ou rousse, réside dans la valeur qu'on veut bien donner aux choses. Mais

0: à des voyageurs, des réalisateurs, des écrivains, des danseurs, des artistes, tous ceux qui sont en lien avec le mouvement et tous ceux qui font aussi le choix de remettre du sens et de la cohérence dans leur vie. Donc regarde d'ailleurs, c'est peut-être aussi l'idée de, à travers ces échanges et ces rencontres, de pouvoir inspirer toi, auditeur, qui tombe sur cette émission, sur ce podcast. Aujourd'hui, on va prendre le temps de rencontrer Cindy. Alors Cindy, je ne sais pas encore grand-chose de toi, mais pour faire un peu du teasing à celui qui nous écoute, tu es nomade, tu voyages quasiment non-stop, tu te mets sur les routes à l'écoute de ton cœur, en tout cas c'est l'impression que j'en ai. Dès que tu te sens appelé par quelque chose, t'y vas et tu apparais ici et là avec un sourire incroyable, des yeux pétillants qui incarnent la vie et le mouvement. Donc Cindy, c'est quand même très particulier ta réalité. Je vais peut-être te demander dans un premier temps de te présenter. Toi, enfant, petite fille, est-ce que tu incarnais déjà cette énergie que je ressens et ce mouvement que je vois en toi ?
1: J'ai été dès l'enfance très touchée par le mouvement. Je l'ai rattaché au fait que mes parents étaient magiciens et que d'emblée il y avait un rapport aux tournées, et très, très vite mes parents m'ont emmené avec eux lors des spectacles. Ils avaient un numéro d'oiseau et de feu, alors je pourrais dire que ça part de là. Pour autant, j'ai l'impression que j'ai cette nature qui est liée à la foi aussi. Le mouvement, j'ai su il y a peu de temps que c'était aussi lié à la manière dont on avait été conçu dans une formation que j'avais suivie en conscience physiologique sur tout ce qui a trait à la périnatalité, tout ce qu'on porte en nous depuis la grossesse de nos mamans. Tu parlais de suivre le cœur, mettre du sens. Ça a été assez rapide, cette quête de sens. Je me souviens qu'à 16 ans, ma mère nous a emmenés voir un psychogénéalogiste et ça a été pour moi la révélation. Ça a été en lien avec mon histoire personnelle et aussi en termes de soif, de découverte de l'humain, de l'autre, de pourquoi tel choix de métier, pourquoi tel choix de partenaire, les schémas de répétition, les secrets de famille. Ça a été vraiment le point de départ de cette mise en mouvement. Et puis très vite, j'ai fait des études liées à la psychologie, puis à la Sorbonne, à l'esthétique du cinéma, l'analyse de films. Et très vite, j'ai fait partie de jury sur des festivals de cinéma qui m'amenaient à partir. Et je ne me qualifiais pas de nomade. C'est vraiment depuis quelques années, on m'a laissé entendre que, avec une vingtaine de villes par mois, on pouvait considérer que j'étais nomade. Alors on me demande parfois si j'ai un camion, je dis que je n'ai pas le permis, que j'ai passé à 19 ans. Donc je ne me déplace pas avec un camion. C'est une autre forme de nomadisme qui me touche beaucoup aussi.
0: On parlera du nomade un petit peu plus tard dans l'émission, mais c'est quelque chose d'assez fascinant. Et j'ai l'impression que beaucoup de gens fantasment aussi ces modes de vie. Hein. Quand on pense nomade, souvent on pense aux peuples, que ce soit en Mongolie ou que ce soit les peuples premiers, racines, qui se déplacent au gré des saisons, au gré des mouvements migratoires des animaux. Après est arrivé le digital nomade. Enfin, il y a plein de formes de nomadisme, mais quand même, ce mot-là renvoie à la liberté, je trouve. Et j'aimerais bien qu'on en parle un peu plus tard, hein, ce que c'est que pour toi être nomade. Mais je reviens sur ton enfance, qui a l'air d'être assez rigolote quand même. Tu as dit, j'ai fait pas mal de tournées avec des parents magiciens. Je veux bien que tu reviennes un petit peu sur ça, parce que c'est quand même une enfance particulière que de voyager avec ses parents en offrant de la magie. C'est aussi quelque chose qui fait rêver et qui fascine.
1: Alors oui, ça a été... en fait, ma mère était suivie par... elle a suivi des cours de magie avec mon père, qui était donc magicien. Elle avait donc 13 ans lorsque elle a commencé à travailler à ses côtés, et elle m'a eu à 16 ans, donc assez tôt. Je dirais qu'il y a eu un rapport au magique et au tragique en même temps, quête de romanesque très forte par la suite, puisque ça a été une enfance qui était placée sous le signe de l'intensité, à la fois un rapport à la magie, à la beauté aussi du spectacle, mais aussi à l'illusion, puisque mon père avait des addictions, pour être clair, donc des changements d'état. Et moi, je crois que ça a été aussi le point de départ de cette quête de merveilleux qui ne m'a pas lâchée ensuite, bien que j'ai fait un chemin de thérapie pour me libérer du magique et du tragique et accepter les qualités du vivant beaucoup plus modestes, simples. Mais j'ai eu toutes ces années, donc avec une grande place liée au cinéma et au spectacle dans ma vie, qui est moindre aujourd'hui, vraiment cette envie... Que ce soit beau, cette envie de poésie, de magie, de beauté, parfois pour mettre de la beauté là où ça avait pu être aussi douloureux. puisqu'il n'y avait pas que les tournées, il y avait aussi des séjours pour lui à l'hôpital. Et je crois que ça a vraiment coloré la suite. J'ai cherché profondément la beauté chez l'autre. J'ai vu beaucoup le beau chez chacun, chacune. Et il y avait cette quête de romanesque, je dirais, qui était là très, très présente. Donc c'était une enfance assez particulière qui m'a marquée au fer rouge. J'ai eu une quête de sens immense très tôt, parce que quand il y a parfois la maladie dans une famille, eh bien, on a besoin de comprendre. Et donc très tôt, l'attrait pour la psychanalyse, les colloques psychanalytiques, sur la question de, par exemple, l'accès au bonheur après une expérience traumatique, ou les questions autour de la théorie de l'attachement, John Bowlby, qui avait été repris par Boris Cyrulnik, qui m'ont toujours beaucoup touchée. Pour moi, tout se joue très tôt, mais avec cette possibilité de se transformer via un chemin spirituel et thérapeutique. Et j'en suis quand même, je dirais, la preuve, puisque je viens de finir un cycle lié à un type de thérapie qui concerne le corps également. C'est mettre de la conscience là où ça a été parfois flou ou parfois bloqué. Et je sens qu'il y a vraiment des choses qui ont bougé. Alors je m'étais demandé si ça allait jouer sur le fait que j'allais être encore en mouvement ou non. Donc pour le moment, je suis l'appel de mon âme. Donc ce mouvement n'est pas seulement lié au début de vie, c'est aussi l'appel profond de qui je suis en termes d'âme. Quoi.
0: Mais ce mouvement est choisi ou subi, ou les deux? Comment est-ce que tu le gères, cette manière d'être systématiquement en mouvement depuis des années?
1: Alors je dirais qu'il y a un peu des deux. Là je sens que c'est un vrai choix. Pour autant, j'apprends à accepter les périodes de repos. Moi ça a été difficile, j'avais en fait l'urgence de vie. Avec ce père donc, qui est décédé là, le 25 décembre, j'ai senti qu'il y a quelque chose qui s'est déposé en moi, comme si j'étais capable maintenant de m'arrêter. Pour autant, j'ai envie de ce mouvement-là. Avant ça, il y avait une urgence liée à l'urgence de vie, c'est-à-dire que ce papa voulait mourir souvent quand j'étais enfant. Et moi, j'ai très vite eu conscience de la finitude. Donc le rapport au vivant avec tout le temps cette peur que l'autre disparaisse, que la conscience aussi de notre condition humaine, avec pour moi ce que j'avais en tête, c'était mais l'amour est maintenant, la guérison en lien avec l'âme est maintenant, on est de passage sur cette terre, j'avais cette croyance là pour se transformer, guérir la guérison des passés, celle de nos aïeux, pour que quand on partira d'ici, c'est ce que j'ai appris en accompagnement d'âme, on puisse être le plus léger possible. Et j'aime beaucoup une phrase qu'avait reprise Christiane Singer, c'est « Ne laisse aucune trace de ta souffrance sur cette terre ». Et j'ai souvent eu ça en fil rouge. C'est vraiment ce qui... Enfin, parfois, on me demande s'il y a une cohérence dans tout ce que je vis, ce que je fais. Je dirais que ce qui rassemble le tout, c'est cette quête de sens et aussi l'idée de la guérison des passés. Et cette, comment retrouver finalement nos qualités initiales, à savoir l'amour, la joie, la tendresse, qui sont là données d'emblée. Quand on arrive, quand notre âme en tout cas s'incarne sur cette terre.
0: Donc cette quête de sens passe par un voyage intérieur où tu multiplies les formations de psychologie, de psychogénéalogie. Enfin, j'entends que tu me cites plein de références de formations que tu as suivies. Est-ce que c'est quelque chose qui est lié à ton parcours personnel, ou est-ce que dans ta famille déjà tes parents étaient dans cette quête de sens de développement personnel et spirituel?
1: Alors mon père n'a pas été ouvert du tout. J'ai l'impression que j'ai fait le chemin là où ça n'a pas été possible pour d'autres. Et ma mère avait un immense attrait, puisque c'est elle qui nous a emmené voir cette personne dont je parlais, qui est psychogénéalogiste. Et elle est devenue sophrologue depuis. Elle fait de la danse aussi. Elle accompagne des personnes en mouvement, parfois des balades en forêt. Donc elle a été très tôt... Elle a ça, elle porte ça en elle, avec le rapport à la prière, le rapport au sacré, la gratitude... Énormément de gratitude, elle nous rappelle chaque fois à quel point gratitude d'être vivant, comment honorer le passage sur cette terre. Donc je pense que je tiens ça d'elle. Pour autant, les formations, j'ai eu l'impression que c'était... Parfois, j'étais jamais suffisamment formée, et j'ai appris avec cette dernière formation qui a duré 3 ans, à déconstruire, à enlever les couches, plutôt que de rajouter, d'apprendre des techniques, des méthodes. Et là, je découvre quelque chose qui me touche énormément, simplement lié à la qualité de présence, qualité de cœur, ça me parle plus que toutes les autres formations que j'ai pu suivre, c'est ce qu'ils appellent la méthode Rosen, issue d'une dame qui s'appelait Marion Rosen, qui était là lors de la Seconde Guerre mondiale et qui a accompagné tout un tas de personnes qui avaient des difficultés parfois en termes de mal-être dans le corps ou des choses liées au psychique. Et j'ai pu constater que vraiment le simple fait d'être en réceptacle de la douleur de l'autre, en termes de, comment dire, de compassion, de présence, simplement accueillir ce qui est, ça me parle plus que tout depuis peu. Là où j'avais envie de trouver la méthode qui pourrait aider. Parce que moi, le but, c'était consoler, aider le plus grand nombre. Et là, ça, c'est plus tellement lié à la consolation que l'accueil de ce qui est. Avant, j'aurais voulu que les gens ne souffrent pas, que chacun puisse... j'avais cette peur, en fait, que l'autre s'en aille, puisque j'ai vu la souffrance extrême chez ce papa qui me disait beaucoup, enfant, qu'il me parlait comme à une adulte. Et donc très tôt, j'ai été aussi, il y a une hypersensibilité, je suis très au fait de changement d'état, je guette aussi, il y a eu du danger en fait, petite, donc je guette à des moments. Et là je sens qu'il y a quelque chose qui est beaucoup plus posé. C'est ok si une personne est en colère, c'est ok si une personne a du chagrin. Comme l'invitation à la laisser traverser, à simplement être en présence pour accompagner ce processus.
0: Cette compassion, cette bienveillance, cette envie que l'autre soit bien me donne l'impression peut-être que tu t'oublies toi là-dedans à vouloir absolument le bien de l'autre. Et toi, Cindy?
1: Alors c'est tout le, toute l'interrogation. En fait, c'était revenir à soi. On dit qu'on apporte à l'autre ce qui nous a manqué parfois, ou on pourrait devenir le parent qu'on aurait aimé avoir. Et je crois qu'il y a eu ça, c'est-à-dire ce retournement, la consolation apportée au monde. J'ai l'impression qu'elle a été là tout le temps. Et c'est enfin le moment pour moi, depuis que mon papa est décédé, cette capacité à demander de l'aide, à retourner le curseur sur moi, prendre soin. Parfois, on prend soin de moi aussi, ou bien je sais maintenant demander. Ou sentir quand je n'ai plus l'énergie, les ressources. Parce que le fait d'être en mouvement, j'étais un petit peu celle, un peu ce qu'on pourrait appeler l'enfant médicament. J'ai appris ce terme plus tard, mais l'enfant médicament, ce serait un enfant qui a été conçu pour que, par exemple, les parents se sentent bien ou restent ensemble. Et ça a été le cas. En fait, mon père a voulu m'avoir assez vite. Je te dis que ma mère avait 16 ans. Elle n'était pas forcément... Je sais pas, enfin je veux pas en parler là, mais disons que peut-être qu'elle m'aurait eu plus tard. Elle voulait absolument avoir des enfants. Et moi j'ai été la personne aussi qui console, qui apporte la joie. Et j'ai très longtemps pensé que j'étais là pour que la personne en face se sente bien. Et là je déconstruis, j'accueille mes périodes de transformation, de chagrin. Donc c'est tout un processus qui prend le temps. J'avais l'impression d'avoir... C'est le cycle d'une vie de toute façon. J'avais déjà cette compréhension, si tu veux, intellectuelle autour de la trentaine, avec mes années justement plutôt liées à la psychanalyse. Et là, je suis vraiment descendue dans le corps avec tout un tas de choses liées à la danse médecine, à un moment donné, yoga tandava, des pratiques que je peux suivre le matin, des choses que je viens vivre dans les festivals de mantra, par exemple, chanter, le rapport aussi à la prière, mais je suis beaucoup plus dans le corps avec une conscience intellectuelle moindre. C'est ça qui a changé. Et je sens que du coup, les choses se sont libérées et petit à petit, j'apprends à donner-recevoir et que je ne suis pas là pour que les gens soient heureux. Simplement, je suis et les choses se font autour.

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4: J'ai vraiment l'impression qu'il y a pour symboliser ou schématiser deux types de personnes, celles qui vont essayer d'identifier leurs blessures et se mettre en mouvement pour essayer de les réparer, de les guérir, et ceux qui restent dans une sorte de carcan d'indifférence, à continuer d'avancer dans une vie peut-être un peu plus facile, j'ai envie de dire, des fois pas se poser de questions, simplifier le quotidien, hein, d'avoir un métier, une routine quelque part. Toi non, tu fais le choix de sortir de cette routine, parce que je crois que ta vie est tout sauf une routine vu qu'il y a du mouvement permanent. Donc j'aimerais bien que tu nous parles un peu de ton mode de vie, parce qu'aujourd'hui tu as quoi, tu as 36, 37 ans tu me disais, et tu n'as pas, ça aussi ça interpelle, tu n'as pas de chez toi et tu continues d'être sur les routes de France essentiellement je crois.
5: Oui, depuis 3 ans c'est vraiment sur les routes de France. Disons que je n'ai pas de routine, j'ai fait en sorte les matins d'avoir une même pratique, comme si ça inscrivait une continuité si tu veux. J'ai fait ce choix et en même temps c'était plutôt une nécessité vitale, je pense, après avoir peut-être cheminé, qu'il y a eu aussi danger, donc un enfant, s'il y a danger, parfois de mort, il met en place des stratégies, hein, de fuite pour ne plus jamais être confronté à cela, et je crois qu'il y a eu ça aussi, donc ça m'a donné vraiment le moteur. Comme si j'étais, il y avait vraiment une urgence, quoi. Et en même temps, oui, je n'ai pas de chez moi, donc je louais un endroit avec mon frère où mes affaires étaient. Et puis les personnes autour de moi étaient peut-être contentes pour certaines que je m'installe enfin. Et en fait, je ne me suis pas installée. J'ai senti qu'il y avait vraiment l'appel, sans pour autant continuer les festivals de cinéma ou d'autres choses que j'avais pu vivre jusqu'à mes 30 ans. J'ai été amenée à continuer. Sans le vouloir réellement, en fait, je ne me suis jamais dit que j'allais être nomade, mais ça s'est fait. C'était vraiment... Et j'apprends, par contre, à apprécier et à accepter que parfois ça puisse être plus calme, puisqu'on sait que quand enfant, ça a été très intense, peut-être qu'on a libéré aussi, par exemple, un taux de cortisol plus élevé, et on va ensuite faire en sorte que l'existence soit à l'image de ce qui a été vécu enfant. Et moi, j'avais vraiment cette volonté, plus tard, c'est venu de transformer, de ne pas, par exemple, pas continuer à voir des films qui pourraient être à la hauteur de ce que j'avais pu vivre, mais plutôt aller dans des espaces beaucoup plus sécures. Moi, j'ai trouvé beaucoup d'intensité dans des espaces, par exemple, liés à la danse. Et c'est maintenant, je ne suis pas en danger, tout va bien. Pour autant, c'est quand tout va bien que des choses parfois se libèrent encore. Donc je suis tout à fait touchée par les personnes qui n'ont pas besoin, la nécessité de travailler ou de libérer, puisqu'il y a des lignées déjà beaucoup plus calmes que d'autres. Donc c'est très bien pour les personnes qui parfois ont soit manqué, soit ça a été particulier, puisque ça... Comment dire, c'est tout un tas de personnes qui cohabitent. Mais c'est comme si je comprends en fait que tout le monde n'a pas besoin. Et ça, c'est très précieux. Il y a des personnes qui n'ont pas l'élan et le désir de découvrir qui étaient leurs aïeux, admettons. Après, j'ai quand même eu cette impression tôt que l'invitation au chemin d'introspection est pour moi essentielle. J'aime beaucoup Christiane Singer, par exemple, qui m'a toujours inspirée. Ou Ethil Soum, qui est décédée dans les camps, qui a écrit Une vie bouleversée. Enfin, ses carnets ont été repris. Si on en fait une vie bouleversée, je sens que elle avait cette phrase que je cite parfois, je voudrais être un baume versé sur tant de plaies, et partout où le ciel s'étend, on est chez soi. Et ces deux phrases résonnent beaucoup. J'ai vraiment l'impression qu'on peut se connecter à l'humanité où que l'on soit, et ce mouvement-là me permet d'être connecté en permanence à cette belle humanité.
4: Partout où le ciel s'étend, on est chez soi. Est-ce que ça fonctionne vraiment? Est-ce qu'il n'y a pas des moments où on a cette envie justement d'avoir un réel chez soi? Donc tu vas vraiment à contre-courant de la marche du monde.
5: C'est vrai que j'ai eu un moment là de doute. Quand mon père est décédé, je me suis dit que oui, le rapport au matériel était important. Pour autant, je pense que la vie est longue sans doute. Maintenant, j'ai moins l'urgence de vie. J'ai l'impression qu'il y a le temps pour que les choses se déploient. Donc j'ai confiance en le fait que j'ai pu avoir ce chemin-là et que peut-être à un moment, j'apprendrai à vivre avec ce matériel encore davantage. Peut-être autrement, mais j'ai confiance en le fait que tout peut être exploré en temps voulu, qu'il ne faudrait pas forcément forcer. Et là, j'ai été donc rencontrer les peuples Wendat à Wendake au Canada pour un projet de documentaire sur les femmes et la guérison. Et donc j'ai rencontré une poétesse amérindienne et j'ai été très touchée parce que ça m'a redonné confiance en fait. Là où certaines personnes à des moments sur le chemin pouvaient me faire douter, moi je suis une personne quand même qui prête attention à la parole de l'autre. J'ai pour autant maintenant accès à ce qui se nomme la projection, les peurs de chacun parfois qui nous sont mises, parce que ça peut inquiéter. On pense aussi au futur, à l'après, mettre parfois de l'argent de côté, peut-être pour les vieux jours, etc. Enfin, je n'avais pas ce rapport-là, puisque urgence de vie, la vie peut s'arrêter, donc il n'y avait pas cette conscience-là non plus. Donc je sens que oui, c'est aussi une forme de liberté, une liberté relative, parce que ben, certains, même une personne nomade m'a dit « mais c'est aussi courageux, j'ai besoin de beaucoup d'énergie ». Donc j'arrive maintenant à trouver des espaces, par exemple dans la nature ou auprès de certaines personnes, ou seules, de ressources intérieures, parce que c'était difficile d'être en permanence confrontée à l'autre et au monde de l'autre. Voilà, je sens que parfois j'ai aussi l'envie, c'est arrivé cet été, j'ai gardé une maison 10 jours dans le Perche, j'étais seule et c'était un bonheur absolu que je retrouvais après le confinement où j'ai été seule également, je rentrais d'Indonésie. Mon frère m'a laissé son chez-lui, il vivait avec sa copine. Et j'étais en pleine nature, et là je n'avais plus du tout envie de retrouver qui que ce soit, de vivre les explorations que j'avais pu jusqu'à présent. J'étais vraiment bien dans ce quotidien où j'ai pu faire tout un tas de choses que je n'avais pas eu le temps de faire jusqu'à présent. Donc ces deux périodes de vie, les 10 jours ça paraît peut-être peu, mais pour moi c'est beaucoup, parce que je reste rarement 10 jours au même endroit. Parfois c'est 2-3 jours, 5 jours maintenant, mais 10 jours ça a été très très ressourçant. Et j'étais avec un chat, c'était très simple. Le rapport aussi à la marche et à la nature. Ça m'a ressourcée immensément.

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4: Donc le spirituel, mais le travail de temps en temps. Donc, quel est ce travail? Parce qu'effectivement, il y a aussi toujours cette réalité économique qui est bien réelle. Donc j'entends que tu fais plein de choses. Enfin voilà, tu parles de cinéma, donc tu es réalisatrice aussi. Voilà, parle-moi du chapitre travail.
5: Alors je ne suis pas réalisatrice, mais là ça va être un projet. Une fois je vais réaliser ce documentaire. Enfin, j'ai commencé à filmer des femmes. Le travail, eh bien ça. Pendant longtemps, donc j'ai animé un ciné-club. Depuis 4 ans, je fais des voix-off, par exemple un livre audio, parler de un audio guide pour le domaine du Rayol, des films institutionnels. Donc voilà, ça c'est le travail autour de la voix qui me permet d'avoir des revenus qui ne sont pas réguliers d'ailleurs. Et je vis comme si j'avais de l'argent. Pour être honnête, je n'en ai jamais. En fait, c'est comme si, pour donner un exemple très concret, là, j'ai fait une pub pour la marque La Rosée, je t'en parlais un petit peu, et j'ai touché la somme que je n'avais pas, enfin qu'il fallait que je complète pour compléter ce compte. Et donc là, il y a le rapport quand même à l'abondance. Je crois que je suis. Que quand je ne vibre pas le manque, mais je ne l'ai pas inventé, j'aime par exemple Dr. Joe Dispenza qui en parle aussi. Quand je suis dans la confiance, j'ai vraiment l'impression que les choses se font. Par exemple, là, nous avons des dettes par rapport à notre papa. Et les sommes, à chaque fois, c'est pas qu'elles apparaissent miraculeusement, mais j'ai eu des histoires parfois très étonnantes avec des billets de 5 euros, 5 fois de suite, trouvés en une semaine à tel et tel endroit, à chaque fois que je vivais quelque chose qui avait attrait au mantra, à la thérapie et aux danses soufis. Donc il y a vraiment des petits miracles, je suis vraiment connectée à ça. Parfois, par ailleurs, quand j'écris pour ce site, ça me permet de vivre. J'écris pour donc Voyage Insolite et pour un site lié au théâtre. Avant j'écrivais pour le cinéma, ou j'interroge par exemple Boris Cyrulnik dernièrement pour la revue Source. Donc ça me permet de vivre aussi certaines explorations moyennant tel article, parce que j'aime énormément écrire. Et là vient le temps où je vais peut-être... être rémunérée pour tout ce que j'ai mis en place toutes ces années. Là, je cite certaines choses, mais je ne me suis pas lancée au niveau du soin. J'ai fait des choses au niveau artistique. Les projets ont existé. Et là, je sens que peut-être qu'il serait temps, à un moment donné, que je me lance, que je n'attende pas en fait, qu'on vienne me chercher pour tel et tel projet. Ça, c'est assez large. Des fois, j'ai pu participer à un spectacle à l'Opéra Bastille, on m'a sollicité. Parfois, ça a été... je sais même plus au niveau du travail rémunéré.
4: Est-ce que tu en as envie? Parce que là, pour l'instant, tu attends d'être sollicité. Donc c'est vrai que c'est aussi des fois bien d'aller chercher, de demander. T'as envie de ça ou pas forcément?
5: Alors oui, là, j'ai demandé au niveau des voix. J'ai vraiment formulé que j'avais envie d'en faire. J'aimerais faire des choses qui auraient attrait à la guérison, aux soins, et utiliser la voix pour ce faire. Donc là, on m'a sollicité pour un projet de podcast. Et après, en termes d'écriture... j'avais écrit un livre sur le chemin de Compostelle et sur comment l'enfance détermine la suite des relations amoureuses et comment un chemin thérapeutique et spirituel permet de libérer. Et cette idée d'écrire ou de pouvoir vivre de cet art de vie, entre guillemets, est là. Je me demande si c'est possible de le combiner. J'entends de plus en plus de personnes, notamment hier, avant-hier à Marseille, j'entendais un monsieur qui est directeur de recherche. Lui est assez libre et il dirige également la collection L'Armatan, collection d'ouvrages. Donc je sentais une grande liberté et mon ami qui est sur Marseille me disait voyait les liens avec mon mode de vie. En fait, elle me disait, mais toi, tu es une chercheuse. Oui, il y a la question de chercheuse d'or. Enfin, il y avait vraiment cette notion derrière de la quête. Et donc cette personne m'a proposé d'écrire, en fait c'est déjà écrit, ça fait des années que j'ai des bribes pour cette collection L'Armatan, donc plutôt sciences sociales, psychologie. Et en fait le thème, ce serait vraiment lié à l'attachement, aux différents types d'attachement enfant et à la possibilité aussi de la neuroplasticité, l'épigénétique. Voilà. Je suis pas une spécialiste, mais à force d'exploration, et j'étais vraiment une curieuse passionnée, j'ai étudié beaucoup, j'ai suivi des enseignements qui m'ont permis de comprendre et de, peut-être de pouvoir retranscrire. J'ai plus peut-être de facilité à l'écrit pour que ma pensée soit claire et entendue.
4: En tout cas, tu as une très belle facilité aussi à l'oralité, c'est incroyable. C'est très beau de t'entendre, et c'est vrai que ta voix est très apaisante aussi. Tu parlais aussi d'avoir confiance à la vie, et donc tout se met en... Enfin, c'est comme si voilà, sauter sans filet, le filet apparaît. Dans tes textes, tu parles souvent de synchronicité, de forme de magie aussi. Hein. Tu as besoin de rembourser un crédit, et hop, la somme qui apparaît est exactement la somme dont tu as besoin pour rembourser ton crédit. Donc comment est-ce que tu expliques tout ça, ces synchronicités? Il y avait la phrase de, je crois que c'est Gounel qui disait que le hasard n'existe pas, c'est Dieu qui se déguise pour voyager incognito. Mais j'entends beaucoup dans les interviews que je fais de gens qui me racontent, qui me parlent de synchronicité, des fois complètement incroyable, au-delà du rationnel. Comment ces choses-là sont possibles?
5: Alors j'ai découvert Jung il y a quelques années et j'ai appris j'ai lu en fait Synchronicité Paracelsia. Je ne connaissais pas la notion, mais je le vivais depuis, j'ai des synchronicités très précises depuis ma vingtaine. Je dirais qu'il y a eu le rapport.

0: que ça n'existe plus. Et en même temps, c'est là en permanence, quoi. Il y a des choses complètement incroyables que je peux partager à des moments, en effet, sur ma page internet, enfin sur les réseaux. On me conseille parfois de faire un blog où je m'étais dit pourquoi pas faire un petit essai en les recensant. Pas tant pour... En fait, j'aime les raconter pour donner foi. C'est vraiment cette notion de partage. Parfois, c'est tellement incroyable. Je sens que ça ouvre le regard, ça interpelle aussi. Parce que les personnes parfois ne sont peut-être pas à même de les voir, peut-être qu'il y a moins de synchronicité dans la vie d'autres, ils n'ont pas besoin de ça. Moi, c'était pas un besoin vital, mais ça a été là sur le chemin, et je suis très très touchée parce que c'est un petit peu le fil aussi. Je dirais que j'ai tout un tas de récits autour de cette question-là qui me redonne à chaque fois foi. Et quand je relis ou que j'entends à nouveau ou que je me plais à raconter tel événement. Je pourrais peut-être en raconter une, pour en donner un exemple, je ne sais pas, mais je sens que ça me redonne aussi confiance. Mais c'est comme si ce n'était jamais suffisant non plus, là où d'autres se diraient, bah là ça y est, je peux me rattacher à ça, on n'est pas seul, on est quand même porté par plus grand que nous. Eh bien moi, j'ai quand même besoin à nouveau que ce soit, ça se matérialise. Par exemple, j'ai demandé clairement si je dois arrêter de voir telle personne. Est-ce que je pourrais trouver un billet par terre? Parce que 5 fois de suite, donc, j'ai trouvé des billets de 5 euros. Eh bien, le lendemain, je trouvais 10 euros par terre. Le message était très clair. Et je me plais à dire à ma mère, « Ah, mais non, mais ça n'a pas été le jour même, donc c'est peut-être pas le moment pour moi d'arrêter ce lien. » C'était il y a quelques mois. Et quelques temps avant, donc, j'ai tourné dans la basilique Saint-Denis pour la danse derviche. Ça s'appelait « La nuit des reines ». Et j'ai demandé si je dois gagner ma vie avec la danse, en partie, est-ce que je pourrais trouver, enfin, montrez-moi de l'argent. Et j'ai trouvé, en sortant de la Basilique Saint-Denis après le spectacle, 10 euros par terre à Paris. Après, donc 5 fois où j'avais rien demandé du tout, 5 fois 5 euros quelques temps avant. Donc c'est, parfois, et là, ça a trait à l'argent, mais souvent, c'est pas du tout ça. D'ailleurs, je suis pas en train de dire qu'il suffit de croire en le fait qu'on va gagner de l'argent pour que ça arrive, hein. Je vois toutes les difficultés aussi autour de ça, dans mon chemin. Mais au niveau, le miracle d'être vivant, pour moi, est vraiment là. Je m'extasie à chaque fois, je me dis, mais c'est pas possible. Il y a plus grand, c'est pas possible autrement, quoi.
1: Mais quand tu dis on est guidé, qu'est-ce que ça veut dire pour toi? On est guidé, ça voudrait dire que bah, quelqu'un est là, une force supérieure, des guides de lumière, Dieu, ou je ne sais quoi, une énergie qui est là pour nous aider à trouver le chemin?
0: Ben, je dirais que chacun met le terme qu'il voudrait. Moi, je sens que, comme si, au niveau de l'âme, si on va plus grand que soi, on peut sentir en fait cette force que j'ai ressentie à des moments lors de méditation, lors d'expériences, peut-être d'état de conscience modifié, sans jamais avoir pris quoi que ce soit. J'ai jamais bu une goutte d'alcool ni pris de drogue. Donc, ça a été tout le temps de manière autre. J'ai vraiment senti à des moments qu'il y avait plus grand que soi. Et maintenant, je prie à nouveau beaucoup, sans que ce soit rattaché aux religieux. Dans ma famille, on était rattaché au curé d'Ars. Il y avait dans cette lignée le curé d'Ars. Mais moi, donc, je suis de confession catholique. Mais en fait, je me rapproche à des moments des bouddhistes. J'avais pris refuge il y a des années, fait le choix de me rapprocher du bouddhisme. Après, là, il y a eu les soufis qui me touchent beaucoup. En fait, je ne suis pas du tout... Je ne veux pas dire qu'il y a, qu'on le nommerait un petit peu comme on veut. Moi, je parle de guide en ce moment parce que c'est le terme qui est là ces temps. Mais je sens qu'à des moments, quand je m'abandonne à la confiance, quand je prie, bah, à nouveau, l'énergie d'amour circule. Là où, quand la peur est là et que je suis plutôt dans le mental et les peurs qui reviennent, je ressens moins cela. Et à des moments, de se laisser traverser, en faisant appel à plus grand que soi, ben la magie du vivant, je me dis, il y a quand même un plan divin, quoi, au-dessus.
1: Mais comment on fait pour s'abandonner à la confiance, comme tu dis? Parce qu'effectivement, on est quand même très vite bloqué par nos peurs. Comment est-ce qu'on arrive à lâcher tout ça et à se dire, bon, allez, j'y vais, je fais confiance et je crée ma réalité?
0: Ben, cette question de confiance, moi, j'ai la chance quand même d'être née dans cette... Enfin, que j'ai la chance d'avoir cette maman qui, à des moments de doute aussi, réinsuffle la foi à chacune autour d'elle. Je pense que ça, c'est une sacrée chance, un beau cadeau. Là où

0: mon père ne croyait pas, elle a vraiment foi, quoi. Parce qu'elle a, elle a pu traverser aussi des moments peut-être plus chaotiques, et elle a toujours gardé cette flamme. Et c'est elle qui rappelle à chaque fois la notion de gratitude, quoi, de d'abord remercier pour tout ce qui est, et de vraiment faire confiance. Pour moi, le pire est derrière. On ne sait jamais, mais disons que j'ai traversé très tôt, et j'ai su être accompagnée aussi, j'ai su faire ce chemin de thérapie surtout. J'ai confiance en le fait qu'on peut à un moment donné, admettons on ne croit pas à plus grand que soi, on peut croire en l'humain. Moi j'ai toujours cru en l'humain profondément, avec des phases là qui étaient de moments ou de doutes, où j'ai été ébranlée aussi, très touchée de découvrir à nouveau que le mal existe. Là où j'avais voulu croire que c'était simplement des enfants blessés et que le mal n'existait pas en réalité. Tout existe dans ce monde. Et simplement le fait de des lieux pareils, par exemple, une connexion par le regard, une caresse sur le visage lors d'un chant, une main tendue avec parfois des inconnus. Moi, je suis très très souvent confrontée à des inconnus. Je suis très bien entourée au niveau familial et avec des amitiés qui me sont très chères. Mais au niveau des inconnus, c'est incroyable. Je suis vraiment, je me sens honorée par toutes ces rencontres, nourries. Il y a des choses qui me redonnent foi parfois, en l'espace d'un trajet, par exemple en covoiturage ou en train, comme si à nouveau la parole dont j'ai besoin est prononcée, ou parfois une parole qui ne serait pas forcément bienveillante, parfois c'est avec la confrontation, mais comme si d'accepter en fait que... Je crois beaucoup qu'on vit certains types d'événements enfants, qu'ensuite la vie nous représente des événements à intensité égale, et ça permet de le libérer un peu plus. Là où avant je pensais que la vie se répétait inlassablement, malgré toute la beauté de ce qui est inattendu dans la vie que je mène, il y avait des cycles de répétition, qui sont là d'ailleurs. Et c'est comme si là, j'ai compris comment transformer et me laisser traverser par ces instants, et c'est de moins en moins fort. Et ça pour moi c'est merveilleux. Donc j'ai foi, que ce soit par le chemin de thérapie, la connexion à d'autres, le chant, les mantras, fait de méditer, d'aller... En fait, chacun trouve ce qui fait sens. Ça va être complètement différent pour chacun et chacune. Mais la certitude qu'à un moment donné, il y a l'appel de l'âme, quoi. Notre âme est plus forte et vibre. À un moment donné, on se reconnecte avec un événement dramatique, avec peut-être pour certaines séparations, avec un burn-out. Et à un moment donné, la flamme revient. Ça, et Christiane Singer le disait. Éveillez-vous, naissez à vous-même. Elle parle de ça, de naissance à soi. Elle a fait ce chemin-là, elle était vivante, elle transmettait ça au plus grand nombre. Elle avait elle avait à cœur de transmettre la beauté de ce passage sur cette terre, avec la conscience que ça s'arrête à un moment donné.
1: Pour conclure, qu'est-ce que tu as envie de partager, force de ton parcours, de tes expériences et du mouvement que tu incarnes? Qu'est-ce que ça t'a appris, tout ça?
0: Alors ça m'a appris l'humilité, qu'en fait si on n'a pas eu enfant la capacité à sauver par exemple un parent, en fait on n'était pas là pour sauver. On a l'impression peut-être parfois, j'ai eu l'impression d'être un super-héros qui serait à même de sauver le monde. En réalité j'ai appris l'humilité, que j'étais un humain très commun et que j'avais pas du tout ce pouvoir-là de... Cette magie-là de la vie nous traverse tous, elle est là, mais pour autant, on ne peut sauver personne d'autre que soi-même. On peut accompagner, on peut... Donc j'ai appris que si une personne, par exemple, devient thérapeute, c'est plus à partir de la croyance qu'elle sauvera, simplement la croyance qu'on peut s'accompagner et être présent à ce qui est avec l'autre pour que la personne soit à même de traverser, de mettre parfois du sens, apporter du réconfort. Mais c'est tout à fait différent que de vouloir, quand un parent nous a dit par exemple qu'on était peut-être responsable de son état lié au malheur, ou qu'on voit une grande détresse chez un parent, ou bien qu'on a été confronté à un parent qui serait en soif d'être sauvé par son enfant. Il y a tout un tas de cas de figure. En fait, on n'est pas ces super-héros-là, mais on est quand même, on porte l'immensité du monde. On a... Tout est possible, à qui ose.
1: Tout est possible, on va rester là-dessus.
0: Merci.
1: Merci Cindy.
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1: Merci de rester avec nous à l'écoute de RFI, les midis à Paris, 10h en temps universel. Le journal, c'est tout de suite avec vous, Karine Bellicha, bonjour.
2: Bonjour Caroline, bonjour à tous. À la une, pas de progrès entre Washington et Téhéran. Donald Trump rejette les dernières propositions iraniennes pour sortir du conflit. Les prix du pétrole repartent à la hausse. Nous évoquerons aussi le sommet franco-africain de Nairobi et les craintes de la société civile. Beaucoup redoutent que l'économie prenne toute la place au détriment des questions démocratiques. Et puis du foot, Mamadou Sangaré est donc le vainqueur du prix Marc Vivien Fouet 2026. L'annonce a été faite ce matin sur RFI. Le joueur malien du RC Lens a conquis très rapidement le cœur des nordistes. Reportage à la fin de ce journal. C'est donc un grand nom pour Donald Trump. Le président américain a rejeté la réponse de l'Iran à ses propres propositions pour mettre un terme à la guerre. Et les prix du pétrole repartent à la hausse en même temps que s'éloigne la perspective d'une réouverture rapide du détroit d'Ormuz. La correspondance d'Edouard Maille.
3: Une réponse iranienne, je cite, « totalement inacceptable », a écrit Donald Trump sur son réseau social Truth Social. Le président américain n'a pas donné de détails sur le contenu de la réponse iranienne, mais selon des informations du Wall Street Journal, l'Iran proposait de mettre fin au conflit et une ouverture progressive du détroit d'Ormuz à condition d'une levée du blocus américain des navires iraniens, mais une proposition qui ne répondait pas aux demandes de Washington pour des engagements sur les stocks d'uranium enrichi. L'Iran proposait que la question du nucléaire soit négociée dans les 30 prochains jours, mais l'agence de presse iranienne Tasnim a, elle, cité une source selon qui les informations du Wall Street Journal sur les propositions pour le nucléaire étaient fausses. Donc difficile de dire sur quel point butent les négociations, mais dans une interview diffusée dimanche dans l'émission 60 minutes de la chaîne CBS, le premier ministre israélien a affirmé que la guerre n'était pas terminée et qu'elle ne le serait pas tant que l'Iran dispose d'uranium hautement enrichi et des installations d'enrichissement. Edouard Maille, Atlanta, RFI.
2: Le Royaume-Uni et la France s'activent de leur côté pour mettre sur pied une coalition internationale pour sécuriser le détroit d'Ormuz. Une fois qu'un règlement du conflit sera conclu, les ministres de la Défense des deux pays coprésideront demain une réunion en visioconférence avec une quarantaine d'États partenaires prêts à contribuer à une telle mission. Deux passagers du MV Ondus ont été testés positifs au hantavirus alors que les dernières évacuations du navire se poursuivent aux Canaries. Il s'agit d'un Américain et d'une Française. L'état de santé de cette dernière s'est d'ailleurs dégradé cette nuit. Hier, les deux tiers des occupants du bateau ont déjà été évacués. Ils sont tous considérés comme des contacts à haut risque. Pour éviter une éventuelle propagation du virus, les pays concernés ont décidé de les mettre à leur retour à l'isolement plus de 40 jours sur recommandation de l'Organisation mondiale de la santé, sauf aux États-Unis. Là-bas, les autorités ont décidé de se contenter d'une mise sous surveillance, une décision qui peut présenter des risques, selon le patron de l'OMS. Le sommet franco-africain à Nairobi, à présent le premier dans un pays anglophone, baptisé Africa Forward, en avant l'Afrique, est résolument tourné vers l'économie et les investissements. Mais la société civile africaine n'est pas satisfaite d'avoir été mise au second plan de cet événement. Plusieurs organisations se sont réunies à Nairobi pour faire entendre leur voix. Alexis Bédu.
4: Un livre blanc contenant 60 propositions sera remis aujourd'hui par plusieurs organisations de la société civile, histoire de rappeler que certes l'économie est importante, mais qu'il ne faut pas tout miser dessus. C'est l'avis de Fane Yaya, camerounaise de Maroua, ambassadrice de la Fondation de l'innovation pour la démocratie.
5: Tout est devenu économie, tout est devenu business, tout est dirigé vers ce côté-là, soit de la politique, soit de l'économie. Et moi je pense qu'on doit également prendre en compte certains aspects des sociétés.
4: La jeunesse pas assez présente, c'est aussi ce que pense Ileana Santos, entrepreneuse franco-togolaise, cofondatrice de l'initiative Je m'engage pour l'Afrique. Elle attend beaucoup du forum d'affaires de ce lundi.
6: Alors c'est hyper intéressant parce que nous on a beaucoup participé au premier sommet qui était très orienté autour de la société civile. Donc on voit quand même qu'il y a un switch en termes de vision et de posture. De toute façon la France est attendue, moi je le vois sur le terrain, sur du concret, sur du business, et moins dans les paroles et dans les promesses. Et donc moi j'aimerais bien qu'on soit focus sur l'essentiel. l'énergie, l'agriculture, la santé, l'éducation. Et puis après, c'est comme tout forum business, c'est la capacité des acteurs à se rencontrer et derrière, qu'est-ce qui en ressort en termes de livrables, de projets.
4: Une coalition de 40 chefs d'entreprise sera invitée ce mardi lors du sommet des chefs d'État et de nombreuses organisations regrettent le manque d'acteurs de la société civile autour de la table à ce moment-là. Alexis Bédu, Nairobi, RFI.
2: Keir Starmer promet de mettre le Royaume-Uni au cœur de l'Europe. Le Premier ministre britannique tente de reprendre la main après des élections locales catastrophiques pour le Labour. Il annonce notamment qu'il veut conclure un accord avec les 27 sur un programme concernant la jeunesse. Une prise de parole très attendue après avoir assuré hier qu'il resterait à son poste malgré les appels, y compris dans son camp, à démissionner. En France, l'heure est aux réquisitions au procès en appel du financement libyen présumé de la campagne de 2007 de l'ex-président Nicolas Sarkozy. Laura Martel, vous êtes à la Cour d'appel de Paris. Bonjour Laura.
0: Bonjour.
2: Après 8 semaines de débat, les 3 avocats généraux vont prendre la parole pour un réquisitoire qui va s'étaler sur 3 jours.
0: Et ils évoqueront d'abord le pacte de corruption présumé, soit l'association de malfaiteurs pour laquelle Nicolas Sarkozy a été condamné à 5 ans de prison ferme en première instance. Le tribunal ayant estimé que l'ex-président avait laissé ses proches collaborateurs, Claude Guéant et Brice Hortefeux, solliciter des fonds libyens en échange d'éventuelles contreparties diplomatiques et judiciaires. Mardi, ils aborderont les autres volets, dont les chefs de corruption et financement illégal de campagne pour lesquels Nicolas Sarkozy avait été relaxé, avant de détailler les peines demandées mercredi. 3 jours qui s'annoncent difficiles pour l'ex-président, alors que les débats semblent avoir plutôt tourné en faveur de l'accusation, notamment en se concentrant sur une des contreparties alléguées, le traitement du sort judiciaire d'Abdallah Sennoussi, numéro 2 du régime libyen, condamné à perpétuité en France pour l'attentat du DC-10 du TA. Car en plus des rencontres de Claude Guéant et Brice Hortefeux avec le terroriste en 2005 qui continue de peser lourd, le fait nouveau de ces audiences d'appel a été les attestations de Claude Guéant qui ont fragilisé la défense de l'ex-président, notamment lorsqu'il a indiqué qu'en 2007, après son élection, Nicolas Sarkozy lui avait personnellement relayé la préoccupation de Muammar Kadhafi concernant le sort de Sennoussi et intimé « Claude, voyez cela ».
2: Laura Martel en direct de la Cour d'appel de Paris. Du foot à présent, Mamadou Sangaré est donc le vainqueur du prix Marc-Vivien Fouet 2026. Ainsi en a décidé le jury réuni par RFI et France 24. Il est sacré meilleur joueur africain de la saison de Ligue 1 qui s'achève dimanche prochain. Son trophée lui sera remis dans nos locaux. Un trophée qui va pour la première fois à un Malien et pour la 3e fois à un pensionnaire du RC Lens. Mamadou Sangaré a en moins d'un an conquis tout le monde dans le Nord, à commencer par ses supporters, croisés par Cédric De Oliveira.
7: Et ben Sangaré, c'est vraiment la pépite qu'on n'attendait pas au RC Lens.
8: Bah, c'est l'un des meilleurs joueurs de Ligue 1 cette saison, franchement. Il incarne le nouveau projet lensois.
9: Révélation, la découverte de l'année pour le Racing Club.
10: Je dis patron du milieu de terrain à Lens, même si c'était une surprise en début de saison.
11: Je ne vais pas vous mentir, on ne le connaissait pas avant qu'il arrive au Racing Club de Lens.
12: Il vient d'Autriche, quand on a vu le transfert, il n'y avait rien qui nous promettait un crack comme ça. Il sait tout faire. Il sait vraiment tout faire et c'est un bonheur de le voir sur le terrain. Il répond vraiment très bien aux valeurs qu'on a du Racing Club de Lens. Le combat, l'amour du maillot surtout, c'est quelque chose qui plaît énormément aux spectateurs.
9: Honnêtement, je pense qu'il s'est clairement greffé à l'état d'esprit du club, donc ça fait du bien et surtout, on peinait à retrouver un milieu de terrain à la hauteur de Seko Fofana et je pense qu'on l'a trouvé cette année. Mais en tout cas, on profite de lui tant qu'on peut.
12: On ne le gardera pas si longtemps que ça. Malheureusement.
10: C'est pas Tovin, mais ça va être très compliqué de le garder à Lens. Alors bon, c'est pas le buteur numéro 1, mais bon, en tout cas, s'il peut marquer, même si c'est 1-0 et que c'est le seul but de la finale, on prend tous.
13: T'as acheté son maillot ou pas ?
9: Pas encore. Ça ne serait tardé. On verra les résultats de la Coupe de France. Je le ferai.
2: Cédric De Oliveira et Mamadou Sangaré sera l'invité d'honneur d'un Radio Foot spécial à 16h10, temps universel sur RFI. Enfin, nouvelle illustration du conflit au Moyen-Orient et de ses conséquences mondiales à des milliers de kilomètres de là, à la pointe de l'Afrique, des baleines en font les frais. Les risques de collision entre ces cétacés déjà affectés par le réchauffement climatique et des navires y sont de plus en plus élevés en raison du report du trafic du canal de Suez vers le cap de Bonne l'espérance. Voilà, c'est la fin de ce journal. Tout de suite, c'est 8 milliards de voisins avec vous, Emmanuel Bastide, bonjour.
13: Bonjour Karine Balicha. Prochain journal dans 50 minutes et chez 8 milliards de voisins, on va s'intéresser aux serveurs, aux serveuses, la restauration en salle tout
14: Radio
13: de suite.
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1: Salut tout le monde, bienvenue sur Radio Sainte-Afrique et Yep Radio pour un nouveau numéro d'Eric et Rock, l'émission où durant une heure on fait le point sur l'actu pop-rock du moment, dans le bon goût et le pas trop sage non plus. Et pour ce nouveau numéro, on va démarrer en s'écoutant quelques titres du nouvel album de The Twilight Sad intitulé It's the Long Goodbye.

Get Away From It All, extrait du nouvel album It's the Long Goodbye de The Twilight Sad, c'est le sixième de ce groupe en 20 ans de carrière. Autant dire qu'ils prennent leur temps, mais c'est certainement le plus poignant et le plus autobiographique du chanteur James Graham, qui évoque la terrible maladie d'Alzheimer de sa mère durant ses dernières années, d'où le titre mot à mot, c'est le long au revoir. Tous les titres sont concernés, on ne tombe pas non plus dans le pathos, car The Twilight Sad est un groupe énergique qui fait plutôt dans la saturation de guitare et la pop agréable à l'écoute. Désormais duo composé donc de James Graham et du guitariste Andy McFarlane, The Twilight Sad livre certainement son plus bel effort, même si malheureusement on a toujours eu du mal à les sacraliser ou leur considérer une notoriété indiscutable. On pensera à The Cure, à Depeche Mode ou plus près de nous à Interpol. Bel album qui mérite bien mieux que de tomber dans les bacs à fouilles.

Un autre duo, Turzy Gage, qui signe un album éponyme et coloré comme sa pochette. Un français, un anglais, pour une aventure sonore composée dans le sud-ouest de la France, au sein d'un château hérité d'une tante. On n'a pas tous la même, malheureusement. Et donc, un maelstrom fourre-tout d'idées, à l'imagination cinématographique et aux influences multiples. Les deux ont déjà une carrière respective, respectable et respectée par les pères de l'underground français, de Sébastien Tellier à Brigitte Fontaine. Électro, rock, pop, expérimental, le résultat est splendide et apporte fraîcheur et spontanéité. Pourtant, on sait très bien que tout est ici à sa place et prévu depuis bien longtemps.

Et si on est assidu à l'actu pop rock depuis ces 30 dernières années, on ne peut que reconnaître cette voix généreuse et si inspirante. Le nouveau Joseph Arthur est paru, You're Not a Ghost Anymore, Faith. Et oui, car l'américain va publier carrément une trilogie. Le premier volet, donc, Faith, nous tombe dessus comme un cadeau du ciel, puisqu'on a attendu 7 ans pour un nouvel album. Alors attention, il est toujours difficile de se réjouir avant l'écoute, car dans ces cas-là, on peut craindre le pire, et malheureusement, Joseph n'a pas toujours été juste dans ses aspirations. Ce n'est que mon avis, mais ce n'est rien, tellement je respecte le bonhomme. Faith, donc, collection de 12 titres composés durant ces 7 années où il a vécu comme tout le monde la pandémie, l'exil loin de New York, la paternité, beaucoup de bouleversements qui l'ont fait bifurquer vers de nouvelles croyances et modes de vie. D'où quelques titres évoquant la spiritualité, la quête de soi et la résurgence. La production est comme toujours soignée et l'interprétation de haut niveau. Avec Faith, Joseph Arthur nous apporte bénédiction, bonheur et sincérité en toute simplicité.

Dans la famille Black Midi, voici le second couteau, Cameron Picton, qui passe au premier plan avec son projet extraordinaire My New Band Believe. Black Midi, quatre gamins qui à l'aube de 2020 ont dynamité le rock anglais en proposant trois albums d'une originalité inédite et apocalyptique, personnifiés par la voix sinatresque de Geordie Grep, celui par qui l'explosion de Black Midi a eu lieu. Geordie Grep, le premier des quatre à être sorti du bois en 2024 avec un album solo acclamé. Malheur début 2026 puisque Matt Kwaniewski Kelvin, le guitariste de Black Midi, succombe à l'âge de 26 ans seulement. Lourde peine. Ces jours-ci paraît donc My New Band Believe, projet de Cameron Picton, qui n'a en commun avec Black Midi que l'énergie, le tempo enlevé, les breaks, l'imagination et le talent font le reste. Pas d'électricité à foison ici, mais des orchestres, des cordes, de l'acoustique, et le résultat est théâtral et sensationnel. Cameron Picton nous livre une interprétation habitée qui transcende chaque titre, surprenant et coup de cœur de ce début d'année.

Et on termine cette série qui rock de la plus belle des manières avec la douce féminité acoustique de Wendy Eisenberg, qui publie son déjà 8e album éponyme cette fois, et riche comme vous avez pu l'entendre avec le titre Meaning Business, de mélodies et d'instrumentations classiques somme toute, mais que la belle s'est utilisée parfaitement dans ses compositions. Travail très propre et très classe comme toujours chez Wendy Eisenberg. On termine donc en beauté avec un autre extrait de Wendy Eisenberg, The Ultra World, doux et sensuel à souhait. Merci d'avoir écouté ce nouveau numéro d'Eric et Rock, on se reparle très vite, bye bye.

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Pas trop brassé? 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

Il y a près de 3 siècles, l'île de Barrington était le repère de cette célèbre flotte de boucaniers des Indes occidentales qui, après avoir été chassée des eaux cubaines, traversa l'isthme de Darien, ravagea la rive pacifique des colonies espagnoles et qui, avec toute la régularité et la ponctualité de la poste moderne, arraisonnait les navires du trésor royal qui faisait la navette entre Manille et Acapulco. 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

Comment ça va les pioupiou? 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Lisons plutôt sa sixième esquisse. 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

Il y a près de 3 siècles, l'île de Barrington était le repère de cette célèbre flotte de boucaniers des Indes occidentales qui, après avoir été chassée des eaux cubaines, traversa l'isthme de Darien, ravagea la rive pacifique des colonies espagnoles et qui, avec toute la régularité et la ponctualité de la poste moderne, arraisonnait les navires du trésor royal qui faisait la navette entre Manille et Acapulco. Après les fatigues de la piraterie, ils venaient là pour dire leurs prières, se laisser aller au plaisir, compter les biscuits de leurs barils, les doublons de leurs tonneaux et mesurer leur soie d'Asie avec de longues lames de Tolède en guise d'aune.

0: C'était à cette époque la plus sûre des retraites, la plus introuvable des cachettes. Au centre d'une vaste mer silencieuse et peu fréquentée, entourée d'îles dont l'aspect inhospitalier contribuait beaucoup à éloigner le navigateur de passage, et pourtant, à quelques jours à peine, des pays opulents dont ils faisaient leur proie, les boucaniers que personne n'inquiétait, trouvaient là la tranquillité qu'ils refusaient férocement à tous les ports civilisés de cette partie du monde. C'était là que ces vieux maraudeurs venaient se réfugier après un mauvais coup de vent, après avoir subi un revers temporaire des mains de leurs ennemis rancuniers ou encore en fuite, toute voile dehors, chargés d'or et de butin. Là, ils étaient à l'abri et rien ne pouvait leur arriver.
1: Ça, c'est l'histoire de
2: Melody Nelson.
1: Qu'à part moi-même, personne n'a jamais pris dans ses bras. Ça vous étonne?

d'Europe.

L'île de Barrington est pour plusieurs raisons fort bien adaptée au carénage, au radou, au ravitaillement et autres exigences maritimes. Non seulement on y trouve de l'eau douce et un bon mouillage, bien protégée de tous les vents par les hautes terres d'Albermarle, mais elle est aussi la moins improductive des îles du groupe. Les tortues pour l'alimentation, les arbres pour le combustible et l'herbe épaisse pour les matelas y abondent. Sans parler des jolies promenades naturelles et de plusieurs panoramas dignes d'être vus.

J'abordais une fois sur sa côte ouest, écrivit il y a longtemps un voyageur sentimental, là où elle fait face aux noirs arcs-boutants d'Albemarle.

Je marchais sous des bosquets d'arbres, pas très élevés, ni des palmiers, ni des orangers, ni des pêchers, il est vrai, mais malgré cela, après un long voyage en mer, il était très beau de s'y promener. Même si ces arbres ne portaient aucun fruit. Et là, dans des lieux tranquilles, sur les parties hautes des clairières et sur les sommets ombragés, en haut des collines d'où on découvrait d'agréables panoramas, que croyez-vous que j'ai trouvé ?

de belles et anciennes ruines, qui autrefois avaient été des salons symétriques de pierre et de gazon. Ces sièges étaient évidemment à la fois anciens et artificiels, et étaient certainement l'œuvre des boucaniers. L'un d'eux avait été un large sofa, avec dossier et accoudoir, sur lequel le poète Gray aurait aimé s'étendre son crébillon à la main.

Il est vrai que les boucaniers perpétrèrent les plus horribles crimes. On ne peut nier que certains d'entre eux ne furent rien d'autre que des égorgeurs. Mais nous savons que parmi cette multitude se trouvaient un dampier, un waffeur, un collet et d'autres hommes semblables à qui on ne peut rien reprocher de pire que leur déplorable malchance. Les persécutions, l'adversité ou des torts secrets impossibles à redresser avaient exclu ces hommes de la société chrétienne. Ils étaient allés chercher la solitude mélancolique ou les aventures coupables en mer. En tout cas, tant que les ruines de ces sièges de Barrington porteront témoignage, ces étranges monuments prouveront que tous les boucaniers n'étaient pas entièrement des monstres.

les restes rouillés d'un poignard dans une main, un éclat de cruche à vin dans l'autre, je m'assis sur le sofa de gazon en ruine dont j'ai déjà parlé. Et j'ai longuement et profondément médité sur ces mêmes boucaniers. Était-il possible qu'ils aient volé et massacré un jour, festoyé le lendemain, et qu'ils se soient reposés, métamorphosés en philosophes méditatifs, en poètes bucoliques et en constructeurs de sièges le troisième jour? Pas tellement improbable. Après tout, il suffit de considérer les hésitations.

T'es toujours sur Radio Capitaine et on s'écoute Raikouder, Powys Square. Juste avant, c'était la bande originale de O Brother avec Man of Constant Sorrow. Et toujours en remontant, Il était une fois dans l'Ouest, de New Morricone. Parachute Woman, des Stones, Serge Gainsbourg, Ballade de Melody Nelson, El Desierto de Yassa. Et la première chanson, c'était Hans Zimmer, You're So Cool, tiré du film True Romance sur un scénario de Tarantino. On va enchaîner avec Buffy Sainte-Marie, Die Dead Red, suivi de Prisoners of Love de Minnie Jackson et Akhenaton, extrait du film I Am Comme un Aimant, suivi de Nina Simone, Nobody Knows You When You're Down and Out. Et nous terminerons par la symphonie numéro 5 en do mineur

Eh bien, mes amis, nous allons quitter l'île de Barrington. On réembarque sur le rafio du capitaine. Je pars sur le chemin que trace le soleil couchant sur la mer étale. Des mouettes m'accompagnent, jouant dans mon sillage. Je vous embrasse, je vous aime. À la semaine prochaine.

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0: Merci d'être à l'écoute de RFI. Les 17h à Paris, 15h en temps universel et 18h à Nairobi. Le journal vous est présenté par Karine Bellicha. Bonjour Karine.
1: Bonjour Caroline, bonjour à tous. À la une, l'ouverture du sommet Africa Forward, co-organisé par la France et le Kenya, l'occasion de repenser la stratégie de Paris en Afrique et de nouer des partenariats gagnants-gagnants, nous dira sur place Alexis Bédu. Emmanuel Macron annonce déjà 23 milliards d'euros d'investissement commun. Nous évoquerons aussi les relations entre l'Union européenne et la Syrie, initiées l'an dernier depuis l'instauration du nouveau régime d'Ahmed al-Shara, la coopération s'approfondit entre Bruxelles et Damas. Et puis une quarantaine attend les passagers du MV Ondus évacués, alors que deux d'entre eux ont été testés positifs au hantavirus. Tous sont considérés comme des contacts à haut risque. Le sommet franco-africain à Nairobi est le premier dans un pays anglophone baptisé Africa Forward, en avant l'Afrique. Il est résolument tourné vers l'économie et les investissements. Emmanuel Macron a déjà annoncé 23 milliards d'euros d'investissements, dont 14 strictement français. Paris cherche à diversifier ses relations sur le continent après la rupture consommée avec ses anciennes colonies. Avant un sommet de chefs d'État demain, Africa Forward a commencé aujourd'hui par un forum d'affaires avec beaucoup d'annonces. Alexis Bédu.
2: Des annonces des gros chiffres d'investissement dans différents secteurs, énergie, sport, numérique. CMA CGM, le géant français du transport maritime, vient d'annoncer 700 millions d'euros d'investissement au Kenya qui financeront notamment la construction d'un terminal portuaire à Mombasa. On a pu voir également à la tribune Aliko Dangote, le milliardaire nigérian qui lui aussi va investir. Beaucoup d'Africains anglophones dans ce sommet Afrique-France. Et c'est ça la nouveauté. Nairobi n'a d'ailleurs pas été choisi au hasard. La barrière de la langue, c'est terminé, c'est ce qu'estime ce chef d'entreprise nigérian Adebowale Adeyeye.
3: Dans le monde actuel, les gens ne pensent plus à la langue, mais à la valeur. Grâce à la tech, je ne parle pas français, mais je comprends tout. C'était autrefois une vraie barrière, surtout pour les anglophones, mais plus maintenant. Je pense que la France s'est reposée trop longtemps sur ses acquis et a laissé s'effriter beaucoup de ses relations historiques fortes. Mais il n'est jamais trop tard.
2: Et lui-même investit en France et ouvrira bientôt une usine de transformation de produits agricoles africains. Exemple type de la stratégie française en Afrique, ce partenariat gagnant-gagnant cher à Emmanuel Macron.
1: Alexis Bédu à l'université de Nairobi. Au Moyen-Orient, les négociations entre Washington et Téhéran sont au point mort. Donald Trump est tout à fait opposé à la réponse que l'Iran a donnée à ses propositions pour mettre un terme à la guerre. Et les prix du pétrole repartent à la hausse en même temps que s'éloigne la perspective d'une réouverture rapide du détroit d'Ormuz. Cette paralysie continue d'avoir des conséquences en cascade sur le commerce mondial. Les cargaisons d'engrais toujours bloqués risquent de provoquer une crise humanitaire majeure. S'alarme l'ONU qui dit redouter que des dizaines de millions de personnes soient ainsi menacées par la faim. Pendant ce temps, la militante des droits humains, Narges Mohammadi, a été libérée sous caution en Iran. L'exécution de sa peine de 18 ans de prison est suspendue pour le moment. Selon son mari, sa vie ne tient qu'à un fil. Narges Mohammadi est désormais soignée par sa propre équipe médicale dans la capitale iranienne. Un poste frontière entre la Turquie et la Syrie fermé depuis plus de 10 ans va rouvrir intégralement demain. Conséquence de la normalisation des relations entre les deux pays après l'accord entre le pouvoir central de Damas et les forces kurdes de Syrie qui géraient jusqu'ici la région. Bruxelles, elle, a décidé de réactiver la coopération commerciale avec la Syrie pour aider à la stabilisation du pays, mais aussi préparer le retour des réfugiés syriens établis dans l'Union européenne, Pierre Benazet.
4: L'Union européenne avait posé comme contrepartie à la levée de ses sanctions une transition politique incluant femmes et minorités, condition d'ailleurs, selon l'Union, pour un retour en Syrie des réfugiés. On estime leur nombre dans l'UE à plus d'un million. Pour la Commission, la Syrie est en bonne voie, mais il reste des besoins économiques et sécuritaires à remplir. Assad al-Shaibani, ministre syrien des Affaires étrangères, espère que les conditions pour leur retour seront bientôt réunies.
5: En ce qui concerne le retour des réfugiés, nous remercions les pays de l'Union européenne d'avoir accueilli les Syriens pendant la période difficile que le pays a traversée au cours des 14 dernières années. Nous ne voulons pas non plus que cet accueil devienne un fardeau pour les pays de l'Union européenne. Nous travaillons aujourd'hui à la reconstruction de la Syrie dans tous les domaines et dès que les Syriens à l'étranger estimeront que le pays est prêt à les accueillir, ils pourront rentrer chez eux dans la dignité et de leur plein gré.
4: Le forum de coordination et de partenariat a débouché ce lundi sur la création d'une plateforme européenne d'assistance technique aux institutions syriennes. L'objectif est désormais de mettre sur pied un nouvel accord de coopération politique et économique pour prendre la suite de l'accord d'association qui existait avant 2011 entre la Syrie et l'UE. Pierre Benazet, Bruxelles, RFI.
1: L'Union européenne est aussi parvenue aujourd'hui à se mettre d'accord pour sanctionner des colons extrémistes israéliens coupables de violences contre les Palestiniens en Cisjordanie occupée. Plus de 1000 Palestiniens, dont beaucoup de civils, y ont été tués par des soldats ou des colons depuis le début de la guerre dans la bande de Gaza en 2023. Ces sanctions étaient bloquées depuis des mois par un veto de la Hongrie, alors dirigée par Viktor Orban, battu aux dernières législatives. Le nouveau Premier ministre hongrois, Péter Madiar, a aussi promis de faire le ménage en Hongrie. Des enquêtes ont été lancées. Certains proches de l'ancien pouvoir ont commencé à fuir. C'est le cas de l'ex-ministre polonais de la justice. Recherché, il avait trouvé refuge en Hongrie, protégé par Viktor Orban. Julien Chaval, il a annoncé avoir fui aux États-Unis.
6: Zbigniew Ziobro se savait menacé. Péter Madiar l'avait ciblé. Lui et d'autres personnes recherchées. L'ex-ministre polonais de la justice s'est accusé d'avoir détourné des fonds destinés aux victimes de crimes pour s'offrir le logiciel espion Pegasus. Il risque jusqu'à 25 ans de prison en cas de condamnation dans son pays. Il s'était alors enfui en janvier dernier pour la Hongrie et il est réapparu ce dimanche sur la chaîne de télévision conservatrice polonaise Republika. Je suis aux États-Unis, déclare-t-il depuis un lieu non identifié. Il avait été aperçu un peu plus tôt à l'aéroport de Newark, près de New York. Comment est-il arrivé jusque-là, alors que ses passeports ont été révoqués par Varsovie ? Eh bien, selon la presse polonaise, le fugitif aurait obtenu un visa de journaliste. La chaîne Republika l'a embauché comme commentateur politique aux États-Unis. À Varsovie, le gouvernement polonais prépare déjà une procédure d'extradition et va demander des comptes à Washington.
1: Keir Starmer promet de reconstruire la relation du Royaume-Uni avec l'Union européenne. Le Premier ministre britannique a tenté de reprendre la main aujourd'hui dans un discours très attendu après des élections locales catastrophiques pour le Labour. Il annonce notamment qu'il veut conclure un nouvel accord avec les 27 sur un programme de mobilité des jeunes. Deux passagers du MV Ondus ont été testés positifs au hantavirus alors que les dernières évacuations du navire se poursuivent aux Canaries. Il s'agit d'un Américain et d'une Française. L'état de santé de cette dernière s'est d'ailleurs dégradé cette nuit. Il reste désormais une cinquantaine de personnes à évacuer. Des passagers, tous considérés comme des contacts à haut risque. Ils sont ou seront à leur retour dans leur pays, à l'isolement plus de 40 jours, comme en France. Raphaël Delvolvé, le gouvernement de Sébastien Lecornu, est soucieux de rassurer.
7: Le gouvernement entend répondre vite à l'inquiétude et à surprendre la situation très au sérieux. La ministre de la Santé, Stéphanie Rist, envoyée dès hier soir à la télévision après une réunion de crise dimanche après-midi.
8: Nous prenons avec le Premier ministre des mesures très strictes, les plus strictes de la zone européenne pour protéger les Français, parce que c'est tout au début de l'épidémie qu'il faut briser les chaînes de transmission du virus.
7: Hospitalisation et isolement d'au moins 42 jours pour les 5 Français de la croisière, mais aussi les 8 autres au contact d'une des premières victimes de l'hantavirus. La ministre de la Santé se veut précautionneuse.
8: On est vraiment très concentrés. C'est des virus que nous connaissons, que les scientifiques connaissent, et c'est avec eux que nous travaillons pour mettre les meilleures mesures en place.
7: Elle assure d'ailleurs aussi, au nom du gouvernement, que la France peut faire face si une épidémie se déclarait.
8: Nous avons les stocks nécessaires de masques, de tests, puisque les tests qui sont des tests PCR que nous savons bien faire sont aussi disponibles.
7: Des termes de crise sanitaire plus entendues depuis les années 2020-2021 et qui reviennent donc aux oreilles des Français.
1: Et la situation est bien différente aux États-Unis. Là-bas, les autorités ont décidé de se contenter d'une mise sous surveillance. Voilà, c'est la fin de ce journal. Merci de l'avoir suivi. Tout de suite, c'est à vous, Nathalie Amar, sur le Pont des Arts. Bonjour.
9: Bonjour, Karine Bellicha. Et merci. Il est bientôt 17h10 à Paris, 2h de moins en temps universel.
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Hey, Freestyle Jazz 2, spécial dédicace aux trois types de personnes bien distinctes dans le monde. Ceux qui ont inventé les maths, ceux qui les enseignent, ceux qui les écoutent et ceux qui n'ont rien à foutre. Et un petit message de la part de l'éducation nationale à ceux-là qui s'écoutent pas bien en classe. Conjugue ou je te nique. 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